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0: Bélier, une grasse matinée sans réveil, c'est l'objectif de ce samedi. Les taureaux, vous préparez un plat qui épate toute la galerie. Gémeaux, une information captée au vol vous donne une idée de business ou de loisir. Les cancers, vous vous sentez enfin en phase avec vos désirs profonds. Lion, sortez vos lunettes de star, vous allez briller lors d'une sortie. Vierge, un moment de jardinage ou de tri vous remet les idées au clair. Les balances, vous tranchez enfin sur une destination ou un achat important. Scorpion, l'amour frappe à la porte, soyez prêt à ouvrir. Amis Sagittaire, une activité sportive vous vide la tête de façon salutaire. Capricorne, oubliez vos responsabilités, soyez léger comme une plume. Les Verseaux, une découverte culturelle vous transporte littéralement. Et Poissons, un rêve de cette nuit vous donne la solution pour votre week-end.
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1: Et nous sommes le 18 juillet aujourd'hui, nous fêtons les Frédéric. Et en ce 18 juillet, je pourrais vous parler de Nelson Mandela, né en 1918, du grand incendie de Rome en 64, ou encore d'un autre incendie, celui de la cathédrale de Nantes en 2020. Mais le 18 juillet 1964 est créé l'INSERM, l'Institut National de la Santé et de la Recherche Médicale. Si on connaît bien souvent le nom, on sait rarement ce qui s'y fait. L'INSERM est issu de la transformation de l'Institut National d'Hygiène. Il a plusieurs missions, dont celle de tenir le gouvernement informé de l'état sanitaire du pays. Il doit notamment centraliser et mettre à jour toutes les informations sur les activités de recherche médicale, tant en France qu'à l'étranger, ou encore susciter, encourager les travaux de recherche médicale et participer à ces travaux. Pour résumer, dédié à la recherche biologique, médicale et à la santé humaine, il se positionne sur l'ensemble du parcours, allant du laboratoire de recherche au lit du patient. Et sur la scène internationale, l'INSERM est le partenaire des plus grandes institutions engagées dans les défis et progrès scientifiques de ces domaines. L'INSERM, c'est aussi deux prix Nobel avec Jean Dausset en 1980 pour la découverte du complexe majeur d'histocompatibilité. En gros, cela permet de connaître la compatibilité entre donneur et receveur pour une greffe d'organes. Le deuxième prix Nobel date de 2008 pour Françoise Barré-Sinoussi pour sa découverte en compagnie de Luc Montagnier du virus de l'immunodéficience humaine, le VIH, à l'origine du sida. La citation du jour ne serait pas reniée par ces deux Nobel. Elle est signée Nietzsche. Deviens ce que tu es, fais ce que toi seul peux faire.
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0: C'est l'heure de votre chronique généalogie avec Huguette Nadal. Bonjour Huguette.
1: Bonjour.
0: Alors pour cette dernière chronique consacrée aux bagnards et aux prisonniers, vous nous parlez du bagne pour les femmes et l'impact que ça a sur leur famille et leur descendance.
1: Alors, entre 1858 et 1905, la France a envoyé 2000 femmes dans ses colonies pénitentiaires.
0: Ah oui, c'est énorme.
1: Voilà. Aujourd'hui, leurs descendants portent encore le poids de ce tabou historique et familial. C'est à ces femmes que la réalisatrice Hélène Trigueros a donné vie dans un documentaire inédit. Donc, ça serait quelque chose à aller voir.
0: Mmh.
1: Voilà. En 1885, sous la Troisième République, la loi sur la relégation des récidivistes a été votée par l'Assemblée, une loi scélérate et unique à ce jour dans le droit pénal français qui constitue à envoyer à perpétuité dans les bagnes de Guyane et de Nouvelle-Calédonie les délinquants récidivistes de délits mineurs. Parmi eux, un millier de femmes est destiné à contracter des mariages avec des bagnards libérés et à fonder des familles. Donc, elles n'y allaient pas non plus que pour subir la misère.
0: Oui.
1: Il fallait aussi que, bon, tant mieux si elles tombaient sur un bon mari, on va dire. Voilà. Ce projet avait pour mission d'implanter une colonie de peuplement durable. Si l'expérience en Guyane fut un échec, en Nouvelle-Calédonie, le projet fonctionna. Des familles ont été formées, des enfants sont nés, les bagnards ont fait souche. Mais pour l'administration pénitentiaire, les parents bagnards ne pouvait engendrer que des futurs délinquants et l'abandonnement n'a pas été atteint. L'administration a donc décidé d'extraire de façon plus ou moins volontaire les enfants de leur foyer pour les confier aux institutions religieuses.
0: Ah.
1: Aujourd'hui, après des décennies de tabous, les descendants des bagnards revendiquent leur héritage et leurs origines pénales.
0: Oui, bien sûr.
1: Comme on dit, quelque chose de particulier, puisque
0: oui,
1: on a tous à tous ces enfants qui ont été volés dans différents pays, sous couvert de
0: bonne éducation.
1: De bonne éducation. Beaucoup ont été, surtout dans la région Limousin, tout ça,
0: ah,
1: il y
0: oui.
1: en a beaucoup qui ont été mis sur la Corrèze, la Creuse et tout ça.
0: On les a placés.
1: Voilà, on les a placés. Après, je ne vous parle pas de l'Espagne qui est avec Franco qui a fait pire.
0: Oui, bien sûr.
1: Donc, tous ces gens-là sont en recherche de leur identité et ce n'est pas facile.
0: Oui.
1: Voilà tout ce que je pourrais vous dire sur les bagnes.
0: Bon, bah, c'était très intéressant.
1: Je vous invite à aller regarder tous ces sites et à chercher.
0: Oui.
1: Vous y trouverez des histoires un peu insolites. Voilà.
0: Très bien. Eh bien, merci beaucoup, Huguette, pour toutes ces informations et toutes ces données.
1: Voilà.
0: Et à très bientôt.
1: À très bientôt.
0: Au revoir.
1: Au revoir.

Bonjour, au programme de votre soirée télé de ce samedi 18 juillet sur TF1 du rugby, le championnat des nations Argentine-Angleterre, sur France 2 Fort Boyard, présenté par Cyril Ferraud, sur TMC Ahmed Silla, différents spectacles. Ahmed Silla revient à travers une galerie de personnages, l'humoriste s'attache à analyser les frontières entre les hommes et les femmes, ou encore entre l'homme et la technologie. Sur Arte, Enfant du Soleil, série documentaire. Au Guatemala, les vestiges d'une ancienne cité maya érigée il y a 4000 ans, El Mirador, ont été découverts. De nouvelles technologies laser ont récemment permis de dévoiler le visage de cette ville immense. Sur France 5, Échappée Belle, magazine sur le thème Quercy, l'histoire au cœur. Sur France 3, Le secret de la grotte, téléfilm. Dans les vallées pittoresques de l'Ardèche, un drame tragique se produit lorsque des kayakistes découvrent le corps du président du musée d'une grotte paléolithique. Et puis sur France 4, La fille du RER, film réalisé par André Téchiné. Très belle soirée télé à tous.

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0: L'agenda de vos sorties avec le magazine mensuel et gratuit Totem.
1: Bonjour à tous, c'est Cyril. On se retrouve pour vos idées de sorties. Dimanche 19 juillet sur la commune des Essarts, Festibrock, que vous recommande Vide Grenier. C'est à partir de 7h jusqu'à 17h, restauration et buvette sur place et manège gratuit. Mercredi 22 juillet à la salle des fêtes de Ménesplé à 20h45, méga loto du foot animé par le club. Spécial bon d'achat, 250€, 100€, 80, 60, 50, 40, 30, 25 et 20€. Il y aura le jeu du bar et la tombola. Vous pouvez réserver votre place en appelant le 06 07 35 20 78. Vendredi 24 juillet à la piscine de Verteillac, c'est la nuit de l'aqua. À 20h, aqua work. À 21h, aqua dynamique. Et à 22h, aqua combat. C'est en partenariat avec le club Évasion Détente Santé. Info et réservation au 06 24 55 40 18. Voilà, c'était vos idées de sortie. Vous pouvez retrouver le détail de toutes ces animations sur le site internet de Liberté FM et sur notre page Facebook. Si vous aussi vous êtes organisateur de l'événement, n'hésitez pas à nous appeler ou à nous envoyer un mail à contact@libertefm.fr. Quant à moi, je vous dis à très vite.
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1: Le 8 novembre est la date d'anniversaire d'un grand champion cycliste, j'ai nommé le néerlandais Yann Rass. Aussi connu pour ses victoires dans les grandes classiques ou autres courses majeures que pour ses lunettes de vue vissées sur le nez sur les parcours du monde entier. Né en 1952, il débute chez les professionnels au milieu des années 70. Champion des Pays-Bas en 1976, il ne lui aura fallu qu'une seule saison chez les pros pour qu'il décroche sa première victoire de prestige. Ce sera sur Milan-San Remo l'année suivante. La machine Rass est désormais lancée, une machine à succès, sa première victoire d'étape individuelle sur la grande boucle, notamment en cette année 1977. En 1978, l'Amstel Gold Race, chez lui, et de nouvelles étapes du Tour viennent garnir son palmarès. Mais le plus beau reste à venir, le Tour des Flandres tout d'abord, le premier de ses deux succès en terre belge, mais surtout il s'accapare le maillot arc-en-ciel de champion du monde en 1979, qu'il remporte chez lui aux Pays-Bas à Valkenburg. Au total de sa carrière, Yann Rass aura ainsi collectionné une dizaine d'étapes sur le Tour de France, s'adjugera deux victoires dans Paris-Tours et se paiera le luxe de sublimer les pavés de Paris-Roubaix en 1982. Celui qui remportera un troisième et dernier titre de champion des Pays-Bas en 1984 et aussi, encore à l'heure actuelle, le détenteur du plus grand nombre de titres dans sa course fétiche, l'Amstel Gold Race, avec 5 titres à son actif. Allez, on se donne rendez-vous demain pour d'autres histoires d'un jour avec Mémoire Sport.
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0: Bélier, une grasse matinée sans réveil, c'est l'objectif de ce samedi. Les taureaux, vous préparez un plat qui épate toute la galerie. Gémeaux, une information captée au vol vous donne une idée de business ou de loisir. Les cancers, vous vous sentez enfin en phase avec vos désirs profonds. Lion, sortez vos lunettes de star, vous allez briller lors d'une sortie. Vierge, un moment de jardinage ou de tri vous remet les idées au clair. Les balances, vous tranchez enfin sur une destination ou un achat important. Scorpion, l'amour frappe à la porte, soyez prêt à ouvrir. Ami Sagittaire, une activité sportive vous vide la tête de façon salutaire. Capricorne, oubliez vos responsabilités, soyez léger comme une plume. Les Verseaux, une découverte culturelle vous transporte littéralement. Et Poissons, un rêve de cette nuit vous donne la solution pour votre week-end.
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0: J'ai le plaisir d'être avec Michel Wildschauvin pour cette dernière chronique avant les vacances. Bonjour Michel.
1: Bonjour Christian, bonjour à toutes et bonjour à tous.
0: Et alors aujourd'hui, tu aimerais lancer une vaste question, l'avenir du jardinage avec ce changement climatique.
1: Voilà, alors si on croit ce qu'on nous dit, et ce qu'on voit aussi, parce que bon,
0: on le constate.
1: Quand on observe, on voit bien qu'il y a des problèmes. Le changement climatique, alors c'est les périodes, il y aura toujours autant d'eau, mais sur des périodes beaucoup plus courtes. Mais malheureusement, il y aura aussi des sécheresses sur des périodes plus longues et des canicules.
0: Oui.
1: D'ailleurs, on voit bien, il y en a eu au mois de mai, il y en a eu au mois de juin. Je ne crois pas que ce soit, le hasard. Je pense qu'on va retrouver ça, bon, bien sûr, un peu différemment. Mais des canicules, cet été, on va en avoir largement au moins deux, sinon plus. D'ailleurs, il y en a une qui s'approche. Et voilà, comment est-ce que l'on va pouvoir produire?
0: Eh oui. Comment,
1: dans l'avenir, comment est-ce qu'il va falloir changer nos méthodes de jardinage? Après, il n'y aura pas que les jardins, mais c'est les grandes cultures, ils vont venir eux aussi.
0: Ah bah, bien sûr.
1: Mais bon, on va s'occuper du jardinage.
0: Ils y pensent déjà, oui.
1: Il va falloir peut-être modifier les dates de plantation, de semis, être là, essayer de bien se cadrer par rapport justement au climat, de manière à ne pas trop souffrir de la sécheresse, quoi, de la chaleur. Mais ça va pas être facile pour certaines plantes, ça va pas être facile.
0: Eh oui.
1: Les haricots et les tomates, ben on aime bien ça l'été.
0: Quand même.
1: Après, les pommes de terre, peut-être qu'on pourra recadrer tout ça. Mmh. Et tous ces légumes d'hiver, il va peut-être falloir s'en occuper un petit peu plus. Lesquels?
0: Oui.
1: Lesquels, surtout? Parce que, bon, du chou, c'est bien, mais toujours du chou tout l'hiver, c'est
0: voilà. Un peu ennuyeux, même si c'est riche en vitamine C.
1: Peut-être qu'on va pouvoir faire d'autres légumes qu'on ne fait pas aujourd'hui.
0: Eh oui.
1: Pour l'hiver. Il va falloir penser à tout ça et je pense qu'une bonne réflexion générale, globale, et que tous les jardiniers s'y mettent et ils pensent d'après eux comment je vais faire chez moi en fonction de l'emplacement, en fonction de mon terrain, tout ça. Il va y avoir certainement des habitudes à changer. Ce qu'on faisait hier, ce sera plus valable. Et alors demain, on ne peut pas. On ne fait pas des miracles, donc on verra. Mais il faut le suivre de près et il va falloir s'adapter à tout ça. Après, il y a des bons indicateurs, on n'y fait pas attention, ce sont les arbres.
0: D'accord.
1: Si on regarde les arbres, on voit arriver, quand on le voit sur les arbres, il est déjà tard. Mais on voit très bien arriver des canicules, des sécheresses, où l'arbre réagit relativement vite.
0: Oui.
1: Quand on voit les feuilles qui passent du brillant au côté terne, il se passe quelque chose. Les feuilles deviennent ternes et puis au bout d'un moment, même pire, il y en a qui commencent à tomber. Pourquoi? Parce que l'arbre se déleste de quelques feuilles parce qu'il ne va pas pouvoir nourrir tout le monde. Et je pense qu'il va falloir être très attentif à ça. Bien sûr, on ne va pas réagir tout de suite, mais ça va nous donner des indicateurs pour la suite. Ça va nous donner les périodes où les plantes vont pouvoir mieux vivre ou moins bien vivre. Donc tout ça, c'est à nous à le deviner et essayer de travailler avec.
0: Est-ce que vous avez déjà ce type de réflexion au sein de l'association Jardin Nature de Chantérac?
1: Oui, Jardin Nature, on a ce type de réflexion, mais malheureusement, on est très mauvais communicants. Donc nous ne sommes pas nombreux, nous sommes à peu près une vingtaine.
0: D'accord.
1: Et je pense qu'il faudrait qu'on soit pour arriver à mener une bonne réflexion. Et puis sur un territoire où il y a tout, il y a tous les profils, je parle de sol et de climat, de microclimat.
0: Oui.
1: Il faudrait être, je pense, une cinquantaine, couvrir un territoire de 2-3 communes.
0: Et oui, et il faut expérimenter sur les années à venir, parce que on ne peut pas vraiment dire d'une année sur l'autre comment ça va être.
1: Ça ne se répète pas forcément ça, d'une année sur l'autre, mais bon, c'est comme beaucoup de plantes, je suis un peu général, bon, on sait, là je m'avance un peu, bien sûr, on sait que les pommes de terre, il va falloir les semer, par exemple, au mois de février.
0: D'accord.
1: Bien sûr, celui qui est dans un endroit gélif, lui il va se retenir un peu. Mais si on le fait au mois d'avril, comme c'est arrivé cette année, quand elles veulent fleurir, là, la sécheresse est là, la canicule est là, donc elles n'ont pas fleuri, donc le dessous, tubercule, on n'a pas grand-chose.
0: Ouais.
1: Donc c'est quelque chose de très simple et qui va se répéter. C'est-à-dire du mois d'avril, on va passer au mois de février.
0: On ne parlera plus, peut-être plus, des seins de glace.
1: Ça, c'est autre chose. Ils vont toujours exister avec une influence beaucoup moins forte comme cette année. Ils ont existé, il y a une petite période froide, mais il n'a pas gelé.
0: C'est ça.
1: Donc voilà, ça, on va certainement vers ça.
0: Parfait. Alors on va juste rappeler les coordonnées de l'association.
1: Voilà, alors l'association Jardin Nature, nous avons un petit local à Chantérac dans le bourg, où c'est ouvert alors, tous les samedis matins. Mm-hmm. Vous venez, vous le trouverez, c'est assez facile.
0: Les horaires d'été, c'est...
1: Et là, on est en horaire d'été, on est 9h le matin, 11h.
0: Mmh, d'accord.
1: Mais des fois, ça se prolonge un peu plus. Des fois, 11h30, on est encore là. Mais l'idéal, c'est d'arriver entre 9h et 9h30.
0: Très bien. Systématiquement, voilà, bien. Tous les samedis matin.
1: Et alors après, je vais donner mon numéro de téléphone.
0: Très bien.
1: 06 77 78 29 67. Alors là, vous m'appelez quand vous voulez. Mmh. Vous me laissez. Si je ne décroche pas tout de suite un message, je répondrai.
0: Très bien.
1: Je répondrai forcément.
0: Parfait, merci beaucoup Michel pour toutes ces chroniques, c'est la deuxième saison déjà, et on te retrouvera à la rentrée pour de nouvelles chroniques jardinage.
1: À la rentrée, on fera comme les enfants, on rentrera.
0: Eh ben, très bel été.
1: Une petite rentrée.
0: Ok, ça marche, très bel été à toi et à bientôt.
1: Merci.
0: Au revoir Michel,
1: au revoir.
0: Et merci.
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0: Et nous sommes le 18 juillet aujourd'hui, nous fêtons les Frédéric. Et en ce 18 juillet, je pourrais vous parler de Nelson Mandela, né en 1918, du grand incendie de Rome en 64, ou encore d'un autre incendie, celui de la cathédrale de Nantes en 2020. Mais le 18 juillet 1964 est créé l'INSERM, l'Institut National de la Santé et de la Recherche Médicale. Si on connaît bien souvent le nom, on sait rarement ce qui s'y fait. L'INSERM est issu de la transformation de l'Institut National d'Hygiène. Il a plusieurs missions, dont celle de tenir le gouvernement informé de l'état sanitaire du pays. Il doit notamment centraliser et mettre à jour toutes les informations sur les activités de recherche médicale, tant en France qu'à l'étranger, ou encore susciter, encourager les travaux de recherche médicale et participer à ces travaux. Pour résumer, dédié à la recherche biologique, médicale et à la santé humaine, il se positionne sur l'ensemble du parcours, allant du laboratoire de recherche au lit du patient. Et sur la scène internationale, l'INSERM est le partenaire des plus grandes institutions engagées dans les défis et progrès scientifiques de ces domaines. L'INSERM, c'est aussi deux prix Nobel avec Jean Dausset en 1980 pour la découverte du complexe majeur d'histocompatibilité. En gros, cela permet de connaître la compatibilité entre donneur et receveur pour une greffe d'organes. Le deuxième prix Nobel date de 2008 pour Françoise Barré-Sinoussi pour sa découverte en compagnie de Luc Montagnier du virus de l'immunodéficience humaine, le VIH, à l'origine du sida. La citation du jour ne serait pas reniée par ces deux Nobel. Elle est signée Nietzsche. Deviens ce que tu es, fais ce que toi seul peux faire.
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0: C'est l'heure de votre chronique littérature avec Natacha Charbonnet de la médiathèque Jean Roux de Ribérac. Je crois qu'aujourd'hui, vous allez nous régaler avec quelques méchancetés, des mesquineries.
1: Oui, le bouquin des méchancetés illustré de François-Xavier Testu. Alors, il y a un peu plus d'un mois, je vous ai présenté un livre tout à fait désopilant, le dictionnaire de la bêtise et des erreurs de jugement, le livre des bizarres de Guy Bechtel et Jean-Claude Carrière. Un livre accessible aux adultes comme aux ados, rempli d'anecdotes, d'avis stupides, de coups du sort ou de la fatalité, de citations drôles. Un livre qui a 35 ans tout de même, mais qui fait toujours son effet. Aujourd'hui, toujours dans la collection bouquins et toujours en réédition revue et augmentée, le bouquin des méchancetés illustrées se déguste entre méchancetés d'auteurs connus, classés dans l'ordre alphabétique, et méchancetés anonymes, précédés de deux textes, l'un de Philippe Alexandre, moi méchant, avec un point d'interrogation, et le second de François-Xavier Testu, qui a compilé toutes les méchancetés de ce livre avec la morale officielle tue, mais le mot d'esprit vivifie. Voilà, tout est dit. On peut donc se lancer aussi bien dans une lecture linéaire que dans une lecture plus anarchique. Ainsi, on découvre au fil des pages, au sujet de Jules Romain, de son vrai nom Louis Farigoul, et auteur entre autres du célèbre Knock ou Le Triomphe de la Médecine, l'écrit suivant. Jules Romain publia, au milieu de sa carrière littéraire et sous son vrai nom, un ouvrage à caractère scientifique consacré à la vision extra-rétinienne et le sens paroptique. Il s'agissait de souligner que les fonctions de la vue, spécialement lorsqu'on en est privé, peuvent être remplacées par certains sens parallèles. On écrivit donc « Farigoul, les yeux bandés, y voit ». Cela ne surprend guère, quand on écrit avec ses pieds, on peut lire avec son derrière. On parle aujourd'hui de buzz, de punchline et de tacle, mais on voit bien que de tout temps, on n'était pas plus tendre avec nos congénères et on avait le verbe haut, que la personne visée soit illustre ou non. Ainsi, Paul Claudel disait de Cocteau, il est profondément superficiel. Et pire encore au sujet d'André Gide, lorsque celui-ci mourut d'une congestion pulmonaire, la moralité publique y gagne beaucoup et la littérature n'y perd pas grand-chose. Les femmes ne sont pas en reste, puisque Katharine Hepburn, connue pour son sens de la répartie, est également citée dans cet ouvrage. La réponse de Katharine Hepburn aux questions de la commission des activités anti-américaines est restée célèbre. Elle répond « À l'époque de Mussolini, j'ai passé 2 mois en Italie. Suis-je fasciste pour autant ? Je viens de lire un livre sur Staline. Suis-je pour autant communiste ? En outre, je dois avouer que j'ai une maison aux îles Vierges. Je serais curieuse de savoir ce que vous en concluez. » Ainsi, ce bouquin des méchancetés illustrées regorge de pépites tout à fait divertissantes et qui en disent long sur les personnages évoqués. Des caricatures de différentes époques viennent agrémenter la lecture. La toute fin du texte « Moi méchant » écrit par Philippe Alexandre est un excellent résumé de ce livre un peu excentrique. En contemplant les perles collectionnées, j'imagine, avec délectation par François-Xavier Testu, je me dis qu'il y aurait beaucoup de présomption de ma part à me croire le disciple, l'élève ou le successeur des terribles maîtres qui occupent ces pages. Mais d'un autre côté, j'aurais mauvaise grâce à me plaindre de cette réputation de méchanceté qui m'est faite. Quand j'ai publié mon dictionnaire amoureux de la politique, Bernard Pivot m'a dit « Amoureux ? Alors c'est l'amour vache ». Les deux mots s'appliquent également aux auteurs figurant dans cette anthologie. Ils avaient tous trop d'esprit pour vouloir écrabouiller leurs victimes. Le bouquin des méchancetés illustrées vous attend bien sagement à la médiathèque municipale Jean Roux de Ribérac et vous promet de belles heures de persiflage et de raillerie en tout genre.
0: Et à quand un volume pour les méchancetés illustrées du Périgord ?
1: Ah ben je sais pas, il va falloir y songer, très sérieusement. Bien.
0: Merci beaucoup Natacha, à très bientôt.
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0: Bonjour, au programme de votre soirée télé de ce samedi 18 juillet sur TF1 du rugby, le championnat des nations Argentine-Angleterre sur France 2 Fort Boyard, présenté par Cyril Ferraud, sur TMC Ahmed Silla, différents spectacles. Ahmed Silla revient à travers une galerie de personnages, l'humoriste s'attache à analyser les frontières entre les hommes et les femmes ou encore entre l'homme et la technologie. Sur Arte, Enfant du Soleil, série documentaire, au Guatemala, les vestiges d'une ancienne cité maya érigée il y a 4000 ans, El Mirador, ont été découverts. De nouvelles technologies laser ont récemment permis de dévoiler le visage de cette ville immense. Sur France 5, Échappée Belle, magazine sur le thème Quercy, l'histoire au cœur. Sur France 3, Le secret de la grotte, téléfilm. Dans les vallées pittoresques de l'Ardèche, un drame tragique se produit lorsque des kayakistes découvrent le corps du président du musée d'une grotte paléolithique. Et puis sur France 4, La fille du RER, film réalisé par André Téchiné. Très belle soirée télé à tous.
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0: L'agenda de vos sorties avec le magazine mensuel et gratuit Totem.
1: Bonjour à tous, c'est Cyril. On se retrouve pour vos idées de sorties. Dimanche 19 juillet sur la commune des Essarts, Festibrock, que vous recante vide grenier. C'est à partir de 7h jusqu'à 17h, restauration et buvette sur place et manège gratuit. Mercredi 22 juillet à la salle des fêtes de Ménesplay à 20h45, méga loto du foot animé par le club. Spécial bon d'achat, 250€, 100€, 80, 60, 50, 40, 30, 25 et 20€. Il y aura le jeu du bar et la tombola. Vous pouvez réserver votre place en appelant le 06 07 35 20 78. Vendredi 24 juillet à la piscine de Verteillac, c'est la nuit de l'aqua. À 20h, aqua work. À 21h, aqua dynamique. Et à 22h, aqua combat. C'est en partenariat avec le club Évasion Détente Santé. Infos et réservations au 06 24 55 40 18. Voilà, c'était vos idées de sortie. Vous pouvez retrouver le détail de toutes ces animations sur le site internet de Liberté FM et sur notre page Facebook. Si vous aussi vous êtes organisateur de l'événement, n'hésitez pas à nous appeler ou à nous envoyer un mail à contact@libertefm.fr. Quant à moi, je vous dis à très vite.
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1: Bonjour à toutes et à tous et bienvenue dans Répliquez-vous. Aujourd'hui, nous allons aborder un sujet qui va profondément transformer les pratiques des entreprises dans les prochaines années, la transparence des rémunérations. Pendant longtemps, le salaire était un sujet relativement discret dans les entreprises françaises. Pourtant, les règles évoluent. Les attentes des salariés changent et de nombreuses entreprises s'interrogent déjà sur leur capacité à expliquer leurs pratiques salariales. Alors, faut-il avoir peur de cette évolution ? Est-ce une contrainte supplémentaire pour les employeurs ou une opportunité de renforcer la confiance et l'équité ? Pour en parler, comme chaque semaine, je suis avec Christophe Roujat, consultant RH et dirigeant de Réplique. Bonjour Christophe.
2: Bonjour les auditeurs, bonjour Christian.
1: Alors Christophe, avant même de parler de réglementation ou d'obligation, pourquoi la question de l'argent reste-t-elle encore aujourd'hui un sujet aussi sensible dans les entreprises ?
2: Pour moi, le salaire ne représente jamais uniquement un chiffre sur une fiche de paie. Derrière une rémunération, il y a beaucoup d'émotions, beaucoup de symboliques. Pour un salarié, ça traduit souvent la reconnaissance, la confiance accordée par l'entreprise, le niveau de responsabilité, parfois même sa propre valeur professionnelle. C'est pour ça, à mon avis, que ce sujet provoque autant de réactions. Mmh. Parce que quelqu'un estime être moins bien rémunéré qu'un collègue, ah oui. Il ne se dit pas simplement « je gagne moins ». Il va se demander aussi « est-ce que je compte moins ? Est-ce que mon travail est moins reconnu ?» Ah oui. C'est une dimension émotionnelle qui rend le sujet particulièrement sensible.
1: Bien sûr. Alors, quand tu échanges avec des dirigeants ou des managers, qu'est-ce qui les préoccupe le plus lorsqu'ils entendent parler de transparence salariale ?
2: La première inquiétude, c'est souvent la peur de devoir se justifier. Il y a beaucoup de dirigeants qui se demandent comment ils vont expliquer certains écarts de rémunération qui se sont construits au fil du temps. Dans certaines entreprises, les salaires ont évolué progressivement, parfois en fonction d'opportunités, en fonction de négociations individuelles ou de situations particulières. Le problème, c'est que ce qui paraissait acceptable dans un système relativement opaque devient beaucoup plus difficile à expliquer lorsque les règles doivent être rendues plus lisibles.
1: Et oui. Alors, qu'est-ce que cette évolution révèle finalement sur les attentes des salariés aujourd'hui ?
2: Elle révèle une attente de compréhension et de justice. Je crois que les collaborateurs d'aujourd'hui ne demandent pas forcément l'égalité absolue. Ils savent très bien que tout le monde n'a pas le même parcours, ni la même expérience, ni même les mêmes responsabilités. En revanche, ils ont besoin de comprendre pourquoi les différences existent. Ils veulent savoir sur quels critères les décisions sont prises. Et ce besoin de transparence traduit finalement une volonté d'être traité comme un adulte, capable de comprendre les règles du jeu.
1: Et oui. Alors, dans les entreprises que tu accompagnes, qu'est-ce qui génère le plus de frustration ? Le niveau de salaire ou le manque d'explication ?
2: Ouais, je dirais que c'est plutôt le manque d'explication. Bien sûr que la rémunération, elle compte, faut pas se leurrer, mais ce qui alimente le plus les frustrations, c'est vraiment l'incompréhension. Lorsque les salariés ne savent pas comment sont décidées les augmentations ou les évolutions salariales, chacun va construire sa propre interprétation, et dans le doute, les explications imaginées sont rarement positives.
1: Est-ce que tu as déjà rencontré des situations où l'absence de transparence avait créé des tensions importantes ?
2: Très régulièrement. Je pense notamment à une entreprise où plusieurs salariés étaient persuadés que certaines augmentations étaient attribuées de manière arbitraire, qu'il y avait du favoritisme au niveau des collaborateurs. Lorsqu'on a travaillé avec la direction, on s'est aperçu que les décisions étaient en réalité cohérentes. Le problème, c'est qu'elles n'avaient jamais été expliquées aux uns et aux autres. Donc les salariés ne voyaient que le résultat final sans comprendre le raisonnement qui avait construit la décision.
1: Et lorsque l'on parle de transparence, certaines personnes imaginent immédiatement que tout le monde connaîtra le salaire de tout le monde. Est-ce que c'est réellement l'enjeu ?
2: Alors, pas du tout. C'est vraiment une confusion qui est très fréquente. La véritable question, c'est pas de rendre public les salaires individuels, c'est plutôt de rendre compréhensibles les mécanismes qui permettent de déterminer les rémunérations. Donc, il va s'agir davantage d'expliquer les règles et les critères plutôt que de dévoiler les montants individuels.
1: Et qu'est-ce que les entreprises risquent si elles abordent cette évolution uniquement comme une contrainte réglementaire ?
2: Elles risquent, comme à chaque fois, de passer à côté d'une formidable opportunité. Une entreprise qui considère la transparence uniquement comme une obligation administrative va chercher à faire le minimum nécessaire. À l'inverse, une entreprise qui voit cette évolution comme un levier de confiance et d'équité va renforcer considérablement sa marque employeur et son climat social.
1: Et selon toi, qu'est-ce que dans cette évolution va changer dans la relation entre manager et collaborateur ?
2: Elle va probablement générer davantage de conversations, à mon sens. Les salariés vont poser plus de questions, ils vont vouloir comprendre ce qui détermine leur rémunération, ce qui peut leur permettre de mieux évoluer et de savoir quels sont les critères pris en compte et de s'y inscrire. Parce qu'à partir du moment où je sais que il faut que je fasse ceci ou cela pour avoir plus de rémunération, eh bien je vais m'y coller. Cela suppose que les managers soient du coup capables d'avoir des discussions de manière sereine et argumentée avec leurs collaborateurs.
1: Alors pour les managers, cette évolution va également représenter un défi. En quoi ?
2: Parce que beaucoup de managers n'ont jamais été réellement formés à parler de rémunération. Ils savent gérer une équipe, ils savent fixer des objectifs, organiser le travail éventuellement, mais parler salaire, ça reste souvent un sujet délicat. Mm-hmm. Demain, ils devront être capables d'expliquer des décisions parfois complexes, oui, tout en préservant la motivation et l'engagement de leurs collaborateurs.
1: Très bien. Alors, avant de voir les erreurs que les entreprises devraient éviter, on va faire une pause musicale et on va se tourner vers Clément.
0: On va écouter Bring Your Love de Sabrina Carpenter et de Madonna.
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0: Vous écoutez, répliquez-vous l'émission des ressources humaines sur Liberté FM. Aujourd'hui, nous parlons de la transparence des rémunérations. Alors, est-ce une révolution sociale ou un casse-tête pour les entreprises? C'est ce que nous avons commencé à voir avec Christophe Rougeat. Christophe, dis-nous maintenant quelles erreurs les entreprises devraient éviter aujourd'hui.
1: La première, ce serait d'attendre le dernier moment. La seconde, de croire qu'il suffit de communiquer des chiffres. Ce qui compte, c'est pas uniquement l'information, c'est vraiment la compréhension de cette information. Mmh. Enfin, il faut éviter de sous-estimer l'impact émotionnel du sujet, parce que c'est quelque chose de sensible, la rémunération, malgré tout.
0: Ah oui. Alors, est-ce que cette évolution va pousser les entreprises à revoir certaines pratiques historiques?
1: Très probablement, oui. Beaucoup d'organisations vont devoir formaliser davantage leur politique de rémunération. Mmh. Elles vont devoir clarifier leurs critères d'évolution et parfois corriger certaines incohérences accumulées au fil du temps.
0: Mmh. Alors, qu'est-ce qui distingue les entreprises qui vivent sereinement ce sujet de celles qui l'appréhendent davantage?
1: Je pense que les entreprises les plus sereines sont souvent celles qui ont déjà construit une culture du dialogue, qui expliquent leurs décisions, qu'ils partagent les enjeux. Mmh. Elles entretiennent un climat de confiance. Et dans ces organisations, la transparence salariale apparaît comme une continuité logique plutôt que comme une révolution.
0: Alors finalement, derrière la rémunération, de quoi parle-t-on vraiment ?
1: On va parler de confiance, de reconnaissance, de justice, de cohérence. Mmh. Le salaire n'est souvent que la partie visible de l'iceberg, qui est en lien avec une réflexion beaucoup plus large sur la relation entre l'entreprise et ses salariés.
0: Quel conseil donnerais-tu aujourd'hui aux dirigeants qui nous écoutent?
1: Je leur conseillerais de se poser une question simple. Est-ce que je serais capable d'expliquer clairement et objectivement les écarts de rémunération présents dans mon entreprise? Si la réponse est hésitante ou si elle est négative, alors il est vraiment temps, à mon avis, d'engager une réflexion.
0: Ah oui. Et quel message souhaiterais-tu adresser alors aux salariés?
1: Je leur dirais que la transparence n'a de sens que si elle permet de mieux comprendre les règles et d'engager un dialogue constructif. L'objectif n'est pas d'alimenter les comparaisons permanentes, mais de construire davantage d'équité et de confiance.
0: Mais pour conclure, quel regard portes-tu sur cette évolution ?
1: Je pense que la transparence sur la rémunération aujourd'hui fait face à une transformation importante de la culture managériale. Mmh. Les entreprises qui réussiront demain, comme à chaque fois, sont celles qui sauront expliquer leurs décisions, qui vont donner du sens tout simplement à l'environnement, rendre leurs pratiques lisibles et instaurer un climat de confiance qui sera pour le coup durable. Mmh. Et la transparence salariale, c'est pas seulement une question de rémunération, c'est une question de maturité organisationnelle aujourd'hui.
0: Eh oui. Alors, merci Christophe pour cet éclairage particulièrement intéressant sur un sujet qui va concerner toutes les entreprises dans les années à venir. On retiendra finalement que la transparence salariale n'est pas seulement une question de chiffres, mais c'est avant tout une question de confiance, d'équité et de dialogue. Merci à toutes et à tous de nous avoir suivis. À très bientôt pour un nouveau numéro de réplique, mais on va rappeler les coordonnées de réplique.
1: Avec plaisir, 05 64 13 98 00 si vous souhaitez être accompagné. Vous pouvez également nous joindre par internet www.replique.com, contact@replique.com, également sur les réseaux sociaux LinkedIn, Facebook, Instagram et autres.
0: Parfait, merci beaucoup Christophe.
1: Merci à tous.
0: À très bientôt.
1: Très bon week-end.

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0: Dordogne, le magazine du conseil départemental sur Liberté FM. Bienvenue dans ce magazine où les élus vont parler de l'environnement. Vous entendrez entre autres Jean-Michel Sautreau, président de la 4e commission, membre de la commission permanente, mais également Didier Bazinet, vice-président en charge de l'agriculture, de la forêt et de l'aménagement rural, élu de Ribérac. Et puis on terminera avec Carline Capel, membre de la 3e commission, élue sur la vallée de l'Isle.
1: Concerne la direction de l'environnement et du développement durable avec un certain nombre d'ajustements financiers. Pour plus précisément, le service des milieux naturels et de la biodiversité en section d'investissement pour des dépenses concernant des dossiers tels que les forges de Savignac-Lédrier, la vanne de Roufiac, le passage à amphibien sous la RD 47 aux Aisies, des travaux d'étanchéité du barrage de la Jemaille, ainsi que des autorisations de programmes et investissements indirects restitués compte tenu de l'abandon de certains projets subventionnés. Ce qui nous amènerait ainsi à des ajustements financiers proposés qui s'élèveraient en autorisation de programme une inscription de 87 121,29 euros et en crédit de paiement une restitution de 35 000 euros. Pour la section de fonctionnement en dépenses, une inscription de 41 200 euros et en recettes une inscription de 38 400 euros. Aucun ajustement n'est proposé pour le service des politiques de l'eau. Pour le service aménagement de l'espace et transition énergétique, les propositions concernent des dépenses d'investissement, principalement des lignes budgétaires dédiées aux deux contrats de chaleur renouvelable engagés avec l'ADEME, ce qui nous amènerait pour un premier contrat 2022-2024 à plus 459 942 euros 80 en dépenses comme en recettes et pour le deuxième contrat 2025-2028 plus 229 820 euros en dépenses comme en recettes. Voilà les grandes lignes de ces propositions.
2: Parfait, merci Monsieur Sautreau. Y a-t-il, mes chers collègues, des demandes de parole? Non. Des abstentions, des oppositions? Je n'en vois pas. Il est adopté comme l'avis de la commission d'ailleurs, c'était adopté à l'unanimité. Madame Florence Gauthier, c'est le 65.
3: Oui, Président, chers collègues, il s'agit de la modification des statuts de l'Agence régionale de la biodiversité Nouvelle-Aquitaine. La modification des statuts porte sur 5 points. Le premier est relatif aux contributions financières des 3 collectivités membres. Ces contributions étaient fixées auparavant par les statuts et compte tenu de la demande du département de la Gironde de diminuer la sienne, les statuts modifiés prévoient que les contributions financières annuelles soient fixées par délibération du CA de l'Agence régionale et de l'Assemblée délibérante de la collectivité. Concernant ce premier point, le département de la Dordogne a fait valoir le principe d'équité nécessaire entre les contributions des différentes collectivités membres et a suggéré qu'un travail d'animation sur l'ensemble des départements et des grandes collectivités de Nouvelle-Aquitaine ait lieu. Deuxièmement, la modification des articles relatifs aux missions et aux recettes de l'établissement dans le cadre de la reprise de l'unité FONA et qui auparavant était rattachée à l'Université de Bordeaux. Le troisième article est relatif au siège de l'EPCE qui était hébergé au Futuroscope et qui maintenant sera hébergé dans les locaux de Poitiers. Le quatrième article est relatif à la composition du conseil d'administration suite à l'arrêt du réseau de recherche Biocénat. Et pour terminer, le cinquième est relatif à l'absence d'un membre du CA. Ceci étant exposé, le président vous propose donc de donner un avis favorable à cette modification statutaire et d'approuver les nouveaux statuts. Avis favorable de la 4e commission à l'unanimité.
2: Merci beaucoup, Mme Gauthier. Mes chers collègues, y a-t-il des questions? Des abstentions? Des oppositions? Je n'en vois pas. Il est adopté. On peut passer au 66. C'est M. Bétail.
4: Merci. Tu ne vas pas m'appeler Maxime. compte financier unique du laboratoire départemental d'analyse et de recherche. Donc, pour vous indiquer que sur l'exercice 2025, nous finissons en excédent d'investissement de 2 166 728,52 euros, que nous avions un résultat reporté de 2024 de positif de 676 784,34 euros. Et donc, nous constatons donc un résultat de clôture de la section d'investissement pour un montant de 1 843 512,86 euros qui vous sera proposé en affectation de résultats. En section de fonctionnement, donc, le résultat de l'exercice 2025 est en négatif pour 128 490,59, que le résultat reporté de l'exercice 2024 était également en déficit pour 159 720,32, et donc nous constatons que la clôture de la section de fonctionnement se termine à moins 288 210,91, où on vous propose de l'affectation de résultats. Également, juste en un mot, vous dire que les graphes qui vous ont été, et je pense que tout le monde l'a bien lu, distribués ci-dessus, montrent une forte progression de l'activité dans les services analyse eau et environnement, et également les analyses agro-industrielles et alimentation. Voilà. Donc, Président, voilà, à l'unanimité de la Commission 4 pour ce CFU.
2: Parfait. Merci beaucoup, M. Létail. Il y a un vote sur ce dossier, mais attention, il y a un vote sur le CFU, le compte financier unique. Je suis obligé de sortir et je propose que M. Mazot assure la présidence.
5: Oui, chers collègues. Eh bien, écoutez, on va procéder au vote de l'Assemblée. Est-ce que parmi vous, il y a des abstentions? Est-ce que parmi vous, il y a... Alors, je peux poser les questions différemment. Est-ce que parmi vous, il y a déjà peut-être des prises de parole ou des interventions? Voilà. Est-ce que parmi vous, il y a des abstentions? Est-ce que parmi vous, certains souhaitent ne pas voter favorablement? Je vous remercie.
2: Et on peut passer au 67, et c'est Monsieur Bazinet.
6: Oui, Monsieur le Président, chers collègues, donc ce dossier concerne l'admission en non-valeur et les créances éteintes, donc à hauteur de 10 569,22 euros, donc répartis comme suit, admission en non-valeur 6 140,70 euros et en créances éteintes 4 428,52 euros. Donc je tairai le nom et le domicile des personnes concernées.
2: D'accord, ça ne va pas révolutionner. Mes chers collègues, y a-t-il des questions, des oppositions, des abstentions? Il n'y en a pas, il est adopté. Le 67 est adopté. On passe au 68, c'est encore M. Bétail.
4: Oui, Président, chers collègues, donc c'est une décision modificative numéro 1 2026 sur le redéploiement des moyens en fonction de l'évolution de l'activité des recettes et des dépenses du laboratoire départemental. Donc, en investissement, cette modification est en positif de 600 euros. Je ferai pas de commentaires par rapport à ça. Et également, donc, constater que sur la section de fonctionnement, c'est des réattributions de crédits et on propose une augmentation de 147 965 euros, tant en dépenses que en recettes. Il est noté que les dotations aux amortissements, quand même, seront de 936 620 euros et elle est compensée par une neutralisation de l'amortissement du bâtiment à hauteur de 300 850 euros. Voilà, Président, à l'unanimité de la Commission 4.
2: Mes chers collègues, y a-t-il des questions, des abstentions, des oppositions? Je n'en vois pas, il est adopté. On peut passer à 69, c'est M. Bazinet qui recommence.
6: Ça concerne donc le laboratoire encore. C'est la création d'un service d'intérêt économique général, un SIEG local confié au laboratoire départemental d'analyse et de recherche de la Dordogne. Effectivement, dans le traité sur le fonctionnement de l'Union européenne, il y a fait sur le plan juridique la difficulté pour une collectivité comme le département d'aider financièrement notre laboratoire. La formation d'un SIEG local vise à clarifier le périmètre des obligations de service public confié au laboratoire et à garantir la continuité, la qualité et l'accessibilité des prestations et à encadrer la compensation financière versée par le département dans le respect du droit de l'Union européenne. Donc il y a donc une surveillance dans ces missions particulières de service public, la surveillance sanitaire des élevages et de la faune sauvage, suivi épidémiologique, détection et maîtrise des maladies émergentes, diagnostic des troubles cliniques, analyse relative à la sécurité alimentaire, à la qualité de l'eau et à l'environnement, l'appui technique et opérationnel aux acteurs locaux, les éleveurs, les vétérinaires, le GDS 24, la Fédération des chasseurs, l'OFB, les filières agroalimentaires et laboratoires d'analyse médicale et des actions complémentaires, formation accueil de stagiaires doctorants, formation partenariale, astreinte technique avec une organisation 7 jours sur 7 pour les techniciens et cadres, les dépôts des échantillons 24 heures sur 24 et la mise à disposition de matériel et réserves d'équipements de protection individuelle en situation de crise. Donc il y a effectivement des activités relevant du SIEG local, des activités relevant du SIEG national et des activités relevant du secteur concurrentiel, ce qui donc tout cela sera sur de l'analytique, une comptabilité analytique qui nous permettra d'avoir une évaluation sur les différentes activités. Donc il nous est demandé de décider de qualifier le service d'intérêt économique général au sens de l'article 106 du traité de fonctionnement de l'Union européenne, l'activité du laboratoire 24 dans les domaines suivants, service analyse agriculture et vétérinaire, service analyse eau et environnement, service analyse agro-industrie et alimentation, et d'approuver le mandat de service public annexé à la présente délibération en tous ces termes et notamment les missions de service public confiées au laboratoire 24 et les modalités de compensation financière correspondantes. Avis favorable de la commission.
2: Parfait. Merci, M. Bazinet. Mes chers collègues, y a-t-il des questions ? Des oppositions ? Des abstentions ? Je n'en vois pas. Il est adopté. Je vous remercie. On passe à la troisième commission. C'est le 70. C'est M. Ranoux.
7: Donc, il s'agit de la décision modificative numéro 1 présentée par la Direction générale adjointe de la solidarité et de la prévention.
2: D'accord. Bon, je m'en retourne.
7: Qui se caractérise essentiellement par une diminution de crédit à hauteur de moins de 1 835 864,59 € en dépenses et de moins 707 674,47 € en recettes. La principale évolution porte sur les dotations attendues de la CNSA. Une réforme des concours est intervenue en 2025 avec une fusion de 5 concours en 2. Un concours personnes âgées et un concours personnes handicapées. Cette évolution a été mise en œuvre courant 2025 et produira ses effets en année pleine en 2026. Les prévisions budgétaires 2026 ont été établies selon les informations communiquées par la CNSA en novembre 2025. Or, la notification officielle des financements prévisionnels fait apparaître un décalage entre les annonces et la réalité. En particulier, les taux de compensation sont inférieurs à ceux annoncés et surtout le concours notifié ne correspond qu'à 98% du montant total dû par la CNSA. Le solde devrait être versé en 2027. Cet écart oblige à revoir à la baisse les prévisions de recettes inscrites au budget primitif. La diminution des concours CNSA s'élève à moins 170 000 € pour les personnes âgées et moins 810 803 € pour les personnes handicapées, soit au total moins 980 803 €. Cette réduction des recettes prévisionnelles est équilibrée par une diminution de moins 970 000 € des dépenses APA. Dans le détail, pour le budget dédié aux personnes handicapées, les recettes prévisionnelles sont en diminution de moins 810 803 € du fait de l'écart entre le concours CNSA annoncé et celui finalement notifié. Quelques recettes supplémentaires, notamment sur les indus PCH, ramènent la baisse totale des recettes à moins 770 400 €. Il n'y a pas de modification de dépenses. Pour le budget dédié aux personnes âgées, les recettes issues du concours personnes âgées de la CNSA sont réduites de moins 170 000 €. Les autres évolutions des recettes portent principalement sur le concours versé par la CNSA au titre de la commission des financeurs, avec une inscription complémentaire de 319 541 €. Au global des recettes, les recettes diminuent de moins 34 687,12 euros. Le montant des dépenses APA est diminué de moins 970 000 euros pour compenser la baisse des concours de la CNSA. Divers autres mouvements de crédit ramènent la baisse globale des dépenses en faveur des personnes âgées à moins 845 490 000,12 euros. Pour le budget consacré au RSA et à la politique départementale d'insertion, au vu de l'évolution constatée sur les premiers mois de l'année, la prévision de dépenses liées à l'action, à l'allocation RSA est diminuée de moins 1 118 337 047 euros. Par ailleurs, les montants inscrits au titre du FSE, soit 1 500 000 euros, sont transférés à la Direction des solidarités territoriales, qui reprend la gestion de ces crédits. Ce mouvement de crédit fait l'objet d'un rapport spécifique. Pour l'ASE et la PMI, il n'est pas proposé de modification par rapport au budget primitif. Voilà, avis favorable à la majorité.
2: Très bien, merci beaucoup M. Ranoux. Mes chers collègues, y a-t-il des interventions sur ce dossier? Y a-t-il des questions? Personne? Je peux passer au vote. Est-ce qu'il y a des abstentions? Est-ce qu'il y a des oppositions? Il n'y en a pas. Il est donc adopté à l'unanimité. Le 71, c'est Mme Capel.
8: Monsieur le Président, Mesdames et Messieurs les élus, chers collègues, il s'agit du rapport concernant les ajustements financiers dans le cadre du Fonds social européen FSE+. En juin 2021, l'État a désigné le département organisme intermédiaire pour la gestion des crédits du Fonds social européen. Le département se voit ainsi confier l'instruction et la sélection des dossiers de demande de financement au titre du FSE, ainsi que le suivi des projets et le contrôle de la conformité des dépenses. Cette organisation permet une allocation des fonds européens au plus près des besoins et des réalités de territoire et un accompagnement de proximité des porteurs de projets. À ce titre, une enveloppe du FSE+, hein, je ne vais pas rappeler que c'est le Fonds social européen plus, de 6 300 000 euros qui a été délégué à notre collectivité pour la période 2021-2027. Le département a publié jusqu'à présent 9 appels à projets à destination des porteurs de projets externes et des services de la collectivité. 46 opérations ont ainsi été programmées pour un montant de 4 567 293 euros entre 2023 et 2025, soit un taux de programmation de 72,48%. Nous pouvons noter que la gestion des crédits FSE+ par le département de la Dordogne a été saluée par les services de l'État, notamment sur le pilotage de crédits FSE qui implique pour le département de respecter des règles de gestion qui sont, au niveau européen, très strictes. Historiquement, le département a fait le choix de confier l'instruction des dossiers portés par les opérateurs externes à la direction en charge du RSA et l'instruction des dossiers internes au service des politiques territoriales et européennes, le SPTE. Ce choix s'expliquait du fait que le SPTE était lui-même bénéficiaire de crédits FSE au titre des crédits d'assistance technique, ce qui nécessitait de fait une séparation fonctionnelle et une instruction par un service différent. Sur la nouvelle programmation, le SPTE n'est plus porteur de projet. Il n'est plus bénéficiaire des crédits d'assistance technique, ceci étant désormais calculé selon un pourcentage établi dans la convention de subvention globale. Ce service peut être ainsi instructeur à la fois des actions portées en interne par le pôle RSA et des opérations portées par des tiers, les structures d'insertion. Ainsi, il est proposé que le SPTE récupère la totalité de la gestion des activités FSE+, y compris dans sa partie financière. Cette nouvelle organisation permettra une gestion unique des dossiers. La direction du pôle RSA, en charge des politiques d'insertion, continuera de délivrer des avis techniques sur les dossiers relevant de sa compétence métier. Dans le cadre de cette nouvelle organisation, les lignes comptables jusque-là gérées par la DGASP relatives aux dépenses de FSE+, doivent être transférées au SPTE. Les crédits ainsi transférés représentent un total d'€1 million et concernent premièrement, les soldes des opérations programmées en 2025 pour un total de €658 000. Et deuxièmement, les avances qui seront payées pour les opérations qui seront retenues en 2026 pour un total de €347 000. Il vous est proposé d'acter cette nouvelle organisation et de valider les transferts des crédits qui en découlent. Il y a un avis favorable à l'unanimité des élus de la troisième commission.
2: Merci infiniment, madame. Madame Capel.
0: Voilà pour ces quelques présentations de rapport à l'Assemblée départementale. Merci de votre écoute. On se retrouve la semaine prochaine pour un tout autre sujet. C'était Dordogne, le magazine du Conseil départemental sur Liberté FM.

0: Bonjour, au programme de votre soirée télé de ce samedi 18 juillet sur TF1 du rugby, le championnat des nations Argentine-Angleterre, sur France 2 Fort Boyard, présenté par Cyril Ferraud, sur TMC Ahmed Silla, différents spectacles. Ahmed Silla revient à travers une galerie de personnages, l'humoriste s'attache à analyser les frontières entre les hommes et les femmes, ou encore entre l'homme et la technologie. Sur Arte, Enfant du Soleil, série documentaire. Au Guatemala, les vestiges d'une ancienne cité maya érigée il y a 4000 ans, El Mirador, ont été découverts. De nouvelles technologies laser ont récemment permis de dévoiler le visage de cette ville immense. Sur France 5, Échappée Belle, magazine sur le thème Quercy, l'histoire au cœur. Sur France 3, Le secret de la grotte, téléfilm. Dans les vallées pittoresques de l'Ardèche, un drame tragique se produit lorsque des kayakistes découvrent le corps du président du musée d'une grotte paléolithique. Et puis sur France 4, La fille du RER, film réalisé par André Téchinet. Très belle soirée télé à tous.
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0: 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Bonjour et bienvenue dans ce magazine qui sera entièrement consacré au débat autour du rapport sur les routes fait par Jean-Michel Magne, le vice-président chargé des routes et mobilité, membre de la 5e commission, élu du canton de la Vallée de Lille.
1: Il s'agit d'un investissement d'un montant de 16 118 196, en recettes 3 916 453, fonctionnement 13 325 917 et 2 773 000. Donc l'essentiel de ces montants est affecté à la mobilité pour l'entretien et la modernisation du parc et du réseau routier. Là-dessus, donc, il est proposé dans le cadre de cette décision modificative, des ajustements en investissement. Les ajustements proposés s'élèvent en dépenses à 2 769 399 et en recettes à 1 199 000. Donc ça intéresse tout un tas de choses, sur le contournement de Bénac, il y a la renaturation, il y a les opérations structurantes, sur Castelnau, la Chapelle, la réparation du talus de la RD53 pour aller au château des Milandes, des grosses réparations sur les ouvrages d'art, donc il y a le pont de Sonzac, le pont du Flé, le pont de la Faille à Jumillac-le-Grand, sur les falaises. Il n'y a pas de montant supplémentaire. Et puis, il y a l'amélioration du réseau routier avec 3 nouvelles opérations sur des enrobés bitumineux et des enduits superficiels pour un montant de 500 000 euros. Des traverses d'agglomération, il n'y a pas. Sur la mobilité, il y a quelques petits travaux, des acquisitions foncières. Au niveau du parc départemental, c'est 6 véhicules pour le service d'aide sociale à l'enfance. Voilà en gros toutes les opérations qui vont être financées par ces modifications de crédit.
2: Très bien, je vous remercie.
1: Avis favorable à l'unanimité.
2: Parfait. Mes chers collègues, y a-t-il des remarques, des questions?
1: Oui.
2: Des oppositions, des abstentions? Je n'en vois pas. Alors, monsieur Motion.
3: Non. Monsieur le Président, nous pourrions peut-être profiter de cette délibération pour avoir un petit point sur le chantier de Bénac, où en est la démolition. On en est où sur le coût total de l'opération depuis le départ? Merci.
2: Alors, je vais demander au DGS de vous compléter. C'était la même question, Monsieur Fayol? Pas du tout. Non, mais vas-y, on peut faire du travail groupé. Je vais demander à Samuel Fournier de vous donner les précisions sur la démolition. Monsieur Motion, j'ai le regret de vous dire que on casse dans ce pays, c'est comme ça. On a cassé une route toute neuve d'1,2 km, on a cassé les culées des ponts, on a cassé les ouvrages qui étaient sur la terre, qui étaient en berge. Et là, on est en train de casser les piles qui sont en plein milieu de la rivière. Voilà ce que je peux vous dire. Et je pense que la première pile, je ne sais pas où elle en est, mais elle a démarré. Je suis allé faire des photos il y a 15 jours, mais en vérité, ça va assez vite. Et ils vont attaquer la deuxième pile du pont du Pec, ce qui fait qu'il n'y aura plus rien. Et il restera une pile à Vézac qui sort de la rivière, Tout le reste est enlevé. Tout le reste est enlevé. Et je pense que cette pile-là de Vézac, elle sera enlevée dans l'été.
4: Oui.
2: Dans le courant de l'été, puisqu'ils mettent des bâtards d'eau autour, ils font tout un tas d'échafaudages, et ils coupent les piles en rondelles. Voilà ce que je peux vous dire. Le bilan total, d'après le comité de suivi, on a un comité de suivi avec l'État tous les mois et demi, prévoit qu'au mois d'octobre, tout aura disparu. Tout aura disparu, mais là, aujourd'hui, les trois quarts des choses ont disparu. Les aménagements en berge, etc. Alors, il y a eu un incident avec les estacades et la crue au mois de février, puisqu'il y avait 4 morceaux d'estacades, il y a deux sites, et sur les deux rives. Et sur la rive droite, au pont du Pec, justement, les saccades a été, il y a eu une crue très importante avec des amas de d'arbres et tout ça. Et les saccades est parti. Et il a fallu, à la place de l'estacade, construire une espèce de jetée en pierre jusqu'aux piles, si vous voulez, une espèce de barrage au milieu de la rivière. Hein. Heureusement, la Dordogne a baissé, là, en ce moment, vous inquiétez pas, il n'y a pas cru. Pour vous donner la différence, il y a 15 mètres cubes secondes à Argentat aujourd'hui. La crue de février, c'était 1200 mètres cubes secondes. Pour vous donner une idée du changement. Et donc, ça a suscité des travaux supplémentaires, un coût supplémentaire, etc., etc. Puisqu'il a fallu faire cette jetée, et à partir de cette jetée, avec des grues, enlever tous les morceaux d'estacade qui étaient dans la rivière. Je pense que les autres estacades, rive gauche et celle de Vézac, vont être enlevées pendant l'été aussi, je suppose, ou à la rentrée, je ne sais pas.
4: Maintenant, là,
2: pendant l'été. Voilà, actuellement, on a remodifié, Madame la Préfète a remodifié l'arrêté préfectoral de navigation sur la Dordogne dans ce secteur. Et on ne peut pas naviguer jusqu'à 11h du matin, puisque les entreprises travaillent beaucoup plus tôt, etc., etc. Voilà ce que je peux vous dire quant aux travaux de démolition. Maintenant, M. Fournier vous donnera. Bien évidemment, à la fin du marché, on vous dira exactement où on en est.
4: Pour aller dans le sens de préciser ce qu'a dit le président, il a quasiment tout dit. Donc il y a eu la tempête Nils en début d'année, et donc effectivement il y a une des quatre estacades qui avait été construite qui s'est effondrée en rivière. Donc il y a eu des études aussi pour examiner la façon dont on pouvait remédier à la situation. Ça a supposé donc un complément de marché que vous avez vu dans le budget général et dans le rapport qui vient d'être présenté par Monsieur Magne à hauteur de 800 000 euros pour en fait retirer l'estacade de la rivière et construire effectivement
2: une jetée
4: si vous voulez, qui en fait va dans le lit de la rivière, à la fois pour retirer les staccades, mais également pour poursuivre la démolition des pines qui étaient en rivière. Les trois estacades complémentaires qui restent, donc elles sont retirées. Il y a un marché de retrait des estacades qui est en cours, qui permet de prévoir donc les retraits des deux qui sont en rive gauche, sont retirés immédiatement parce qu'il n'y a pas eu de construction. Donc ça va se faire dans les jours qui viennent. Et la troisième qui est en rive droite et qui elle permet à l'entreprise titulaire du marché de démolition de couper la dernière pile qui est la plus en amont, de couper la pile à frio. Vraisemblablement, ça se fera pendant l'été, comme l'a dit le président, et toutes les trois pines qui étaient restées en rivière seront démolies avant la fin de l'été. D'ici, il y en a deux, en tout cas, c'est sûr, au mois de juillet, et normalement, l'autre, si tout se passe bien, d'ici le 15 août. Voilà. Ensuite, le marché de démolition, donc il est de 5 millions 2, je crois, aujourd'hui, en termes de réalisation de démolition. Je le fais sous l'autorité de Mme Albrand parce que j'ai le souvenir de 6 millions et quelques à un moment donné dans un rapport de comité de suivi de 6 millions 2 plutôt que 5 millions 2. Donc, enfin, c'est cet ordre de prix. Les crédits étaient inscrits au budget, donc on respecte les crédits inscrits au budget. Simplement, là, ce qui est rajouté, c'est l'estacade, le remblai a été fait pour l'estacade complémentaire. Et effectivement, le président, quand il parle de la fin du chantier de démolition, la fin du chantier de démolition a été prévue pour mi-octobre. Je prends les dernières informations que j'avais, c'était que l'entreprise était en avance sur les travaux et que vraisemblablement fin septembre ça devrait être terminé. En revanche, il y a aussi ce qu'on appelle la renaturation, c'est-à-dire qu'une fois ils démolissent, ensuite ils retirent. Il y a une partie des matériaux qui sont, il y a une obligation de réemploi, donc qui sont utilisés pour remettre en état les autres routes de l'autre côté, là, la suite du marché de démolition de la RD qui avait été retiré. Et ensuite, il y a une renaturation pour remettre à l'état paysager le site, et donc qui commence dès la fin des travaux de retrait, qui se fait en septembre. Voilà. Après, le bilan global de l'opération, vous l'aviez déjà eu, il n'a pas changé par rapport à la dernière session, j'ai plus les sommes en mémoire, mais c'est ça.
2: La démolition, c'est entre 8 et 10 millions, c'est ça ?
4: 6 millions 2, moi, pour moi, c'est ça, 6 millions 8. C'est ça, 6 millions 2 ou 6 millions 8 ? Voilà, parce qu'il y avait plusieurs options, dont l'option d'arasement en fait des piles, où la suppression, il y avait deux niveaux d'arasement possibles, ou le retrait complet avec le risque de toit calcaire. Et donc il y a eu un arbitrage qui a été rendu par le comité euh, comité de suivi il y a maintenant quasiment un an et qui a permis de choisir l'option la moins impactante et environnementalement et la plus rapide et la plus sécure aussi sur le plan financier, d'où le montant qui est un peu en deçà de ce qu'on avait envisagé.
2: Très bien, monsieur Ouzou.
5: On nous fait démolir aussi le pont Rail.
2: Après, monsieur Fayot, pardon. On démolit quoi?
5: On fait démolir le pont Rail.
2: Et il n'y est plus. Il a été coupé en 1000 morceaux, scié, creusé, les ferrailles récupérées, les morceaux de béton cassés.
5: On a remis du ramblé.
2: Alors on s'en est servi. J'y suis passé hier. La route toute neuve, elle est creusée à 1,50 m de profondeur maintenant, ou 1 mètre. Qu'est-ce qui se passe, madame Albrun? Expliquez-nous. Oui, tout ça, et tous ces matériaux sont réutilisés, tout est cassé en 1000 morceaux et ça repart sur les routes, je ne sais pas où.
6: Alors effectivement, les marchés prévoient le remploi de l'ensemble des matériaux qui sont enlevés. Donc là, vous parlez de la voie qui était créée sur la treille, elle était déjà plus utilisée. Mais là, en fait, il faut enlever tous les matériaux et notamment les matériaux traités, les graves. Hein. Donc elles sont évacuées et elles vont être réemployées. Ça, c'est le premier point. C'est pour ça que vous voyez que ça descend en altimétrie. Donc, on va ensuite avoir un jeu de mouvement de terre hein, sur les volumes qui avaient été stockés de terre végétale, les volumes de déblai qu'on avait. Il y a des bassins de rétention qui vont être comblés. Donc, ça, c'est ce qu'on appelle le marché VRD. Parallèlement, les démolitions de tous les éléments construits, donc ce que vous expliquez en détail, monsieur Fournier, donc ça, c'est avance de façon très importante, ça va un petit peu plus vite que ce qu'on avait pu imaginer. Pour ceux qui concernent le PEC, les deux piles actuellement sur le PEC en rivière sont donc entourées de bâtards d'eau avec des échafaudages et les travaux sont en cours. Et donc, en fait, ce sont des tronçons d'à peu près un mètre de large qui sont découpés et qui sont ramenés en dehors de cette zone-là pour être cassés et séparés les ferrailles des bétons et le tout est traité et recyclé. Donc sur les mouvements des travaux de terrassement entre les estacades d'un côté, les remblais qui permettaient, tout ça, ça va être encore poursuivi à l'automne. Et la renaturation proprement dit, qui commence surtout sur les berges, va commencer au mois d'octobre avec un marché qui va être attribué incessamment sous peu. Voilà.
5: Ça aurait permis l'expansion de l'eau. Le pont rail, il permettait à l'eau de...
2: Vous savez, quand j'ai vu qu'on nous obligeait à démolir une route toute neuve, équipée de bassins de rétention des eaux pluviales et des hydrocarbures, pour qu'on revienne à une ancienne route qui n'est pas aux normes, je me suis dit qu'on était devenu fou. Voilà, je considère que la République est folle dans cette histoire. Voilà, je vous l'ai dit plusieurs fois, mais c'est absolument inimaginable ce qui se passe. Hein. Vous me direz, l'arrêt du chantier de Castres-Toulouse n'a coûté que 79 millions d'euros à l'État. 79 millions d'euros. Parce que le tribunal de Toulouse a dit, il n'y a pas d'intérêt public majeur, il faut tout casser, il faut s'arrêter. Et 5 mois après, la cour d'appel a dit, mais si, il y a un intérêt public majeur, donc il faut reprendre. L'arrêt des 1000 employés, 79 millions d'euros à l'État. Voilà, parce qu'on est un pays très riche, on n'a pas de dettes, rien. On peut s'amuser à gaspiller l'argent public. Et c'est ce qui s'est passé à Castres, c'est ce qu'on est en train de faire à Beynac. Voilà, qu'est-ce que vous voulez ? C'est une honte absolue, tout ça pour faire plaisir à quelques personnes et à des pseudo-écologistes. Le jour où il y aura des morts à Beynac, je pense qu'il y a des gens qui iront sonner à leur porte. Je pense qu'il y a des gens qui auront sonné à leur porte. Parce qu'ils porteront une très lourde responsabilité dans cette histoire. On nous empêche de régler des problèmes de sécurité. On nous empêche de lutter contre le réchauffement climatique, parce que c'est quand même la meilleure. Au moment où la planète est en train d'exploser et de suffoquer, on nous empêche de réouvrir une gare, on nous empêche de faire une voie verte, on nous empêche d'installer des navettes électriques. C'est absolument incroyable. On nous empêche de lutter contre les émissions de gaz à effet de serre. Comment voulez-vous que les citoyens y comprennent quelque chose? C'est absolument impossible, si ce n'est qu'on est devenu un pays de fous. Voilà. Je le déplore. Alors, Monsieur Fayol, si c'est sur le même sujet, vous pouvez. Monsieur Fayol, à vous.
7: Ça n'était pas mon intention. Maintenant, comme le sujet est lancé, je voudrais juste profiter de ce lien pour dire à l'ensemble des collègues que, à titre répétitif, déjà nous recevons quelques courriers émanant des opposants par mail, que je trouve pour le moins déplacé, puisqu'on vient revendiquer à notre place notre liberté de penser, comme disait le chanteur, et ça me déplaît un petit peu. Donc, que nous ayons parfois des différends, que nous sachions les exprimer ici, suivant le ton qui convient et qui paraît à nos groupes respectifs le plus, on va dire, respectueux possible, c'est une chose. Mais qu'on vienne dans des termes choisis nous expliquer ce qu'on doit faire, je ne l'ai pas apprécié. Donc le message circulera sans doute, puisque aujourd'hui nous sommes enregistrés. Voilà, que ce soit bien clair pour tout le monde, le fait d'avoir des réserves sur un certain nombre de processus n'entraîne pas pour autant l'adhésion à tout et n'importe quoi. Ça, c'est le premier point que je voulais vous préciser, mais ce n'était pas prévu dans mon propos initial. Mon propos initial, il était de dire que lorsque le budget en version création 2026 a été voté, j'étais intervenu pour vous faire part de ce que le montant affecté pour la voirie et entre guillemets les réparations qui étaient nécessaires me paraissait un petit peu chimérique et que après analyse avec le groupe, on était un petit peu vraiment sur la réserve par rapport aux chiffres présentés. Vous m'aviez répondu que vous aviez déjà une réflexion engagée pour que lors de la DME il y ait un plus, ce que vous venez de faire. Bon, je vous en remercie. Ça vient simplement, moi de mon côté, conforter l'analyse que nous avions. Vous allez me dire, c'est toujours facile de considérer qu'il n'y a pas assez, mais il n'empêche que. J'ai vu aussi qu'une partie de l'argent qui est aujourd'hui réinjecté sert aussi à payer des travaux qui ont dû, par obligation, être engagé par urgence. Donc on n'est pas à la fin de l'année, loin de là. Je ne sais pas si, encore une fois, le montant tel qu'il est globalement budgété suffira, mais après tout, on aura d'autres rendez-vous pour en reparler. Mais je trouve que ce point de voirie, vous voyez, j'ai fini par m'attacher à ce sujet de la voirie et des ouvrages d'art, parce que ce n'était pas mon sujet de prédilection au départ de ce mandat. Il n'empêche que je finis par m'y intéresser grâce aux travaux qui nous sont présentés par M. Magne et Mme Albron notamment. Je voudrais dire aussi merci simplement pour notre canton, puisqu'il y a un pont qui fait partie des ouvrages d'art qui va être refait à Jumillac. J'ai eu la chance d'assister à la réunion de travail qui a été tenue en mairie de Jumillac pour exposer un petit peu le planning, le déroulé, etc. Et je voudrais redire ici ce que j'ai dit à la mairie de Jumillac, à savoir les félicitations au professionnalisme des équipes qui étaient présentes, que ce soit des études aux réalisations, à l'exploitation qui est prévue, parce que véritablement, on a vu un dossier ficelé de façon très professionnelle, très correcte, et qui donne une belle image du département sur la ville de Jumillac. Donc merci. Et j'en aurai terminé. Merci.
2: Merci beaucoup, M. Fayol. Donc, je ne vais pas épiloguer sur le premier sujet, si ce n'est que le fait de jamais avoir la confiance de ses concitoyens n'empêche pas de parler et d'écrire. Puisque cette personne a été candidate une demi-douzaine de fois dans notre commune et ailleurs, et jamais elle a eu la confiance des gens. Mais par contre, elle a eu la confiance de ceux qui lui ont donné, à titre privé, 263 000 euros, à se partager avec la famille Newell, propriétaire du château de Ferrac, et une dénommée Madame Caillé, qui habite Vézac. À titre privé. Mais il a aussi reçu, pour son association, il a reçu, en même temps que la Cépanso, de mémoire, 360 000 euros, c'est-à-dire 180 000 euros pour chacun. Donc c'est quand même des gens qui sont très aidés à un certain niveau. Voilà. Je vous rappelle que les opposants ont perçu 988 000 euros au titre des astreintes, hein, ce qui est un record de France et qui s'était jamais vu. Mais là, il y a 988 000 euros qui ont été donnés à des opposants, aux opposants. Bon, mais je laisse tout ça à votre réflexion pour ceux qui reçoivent et ceux qui donnent. Alors, pour les routes, M. Fayol, moi je vous dirais que ce problème, il est prégnant. Moi, je passe ma vie à inaugurer, à aller voir des gens. J'étais à Bouillac avec le sénateur Mériou samedi, qui est un grand village puisqu'il a 129 habitants. Et ils ont réussi à faire une magnifique halle, d'ailleurs, de 200 mètres carrés, magnifique. Eh bien, le sujet est revenu. Et les agriculteurs, des collègues agriculteurs, me faisaient remarquer que nos chemins qui ont été faits il y a 100 ans, il y a 150 ans ou 60 ans ne sont plus adaptés au transport et à la circulation des engins agricoles aujourd'hui. Parce que vous avez sûrement remarqué, comme moi, que la taille des tracteurs, des remorques et tout ça a doublé. Vous l'avez bien vu, enfin, tout le monde peut le... Et je ne vous parle pas des travaux forestiers, parce que c'est un sujet à part, et là qui mérite vraiment d'être traité à part. Mais même sur nos chemins, sur les routes communales, souvent elles sont très étroites, et aujourd'hui, elles sont empruntées par des véhicules qui sont... Elles sont inadaptées, disons, à la circulation des véhicules, comme nous le voyons. Mais c'est pareil pour les camions... Je vous signale que Mme la préfète s'apprête à limiter le tonnage au-dessus de 48 tonnes sur les ponts de la Dordogne, un tas de ponts de la Dordogne, du fait du risque. Eh bien, ça veut dire quoi? Ça veut dire que les transports exceptionnels ne pourront plus passer en Dordogne, sauf sur quelques axes privilégiés. Les transports de l'armée, s'il faut faire des manœuvres de l'armée, ne pourront pas circuler non plus. Et en dehors de la 21 aujourd'hui. Et si j'en reviens à Beynac, je vous signale que à Beynac, il y a les Trois Tresses, mais il y a aussi le passage sous la voie ferrée à la sortie de Beynac, du côté de Vézac. Les camions d'animaux, les camions de bois et les camions qui transportent des voitures ne peuvent pas passer sous la passerelle. Tous les trois mois, il y a un accident. Mais un convoi exceptionnel non plus. Alors que les deux ponts qui permettaient de contourner, eux étaient équipés et permettaient à ça. Et ça, ce sont les entrepreneurs des travaux publics qui me l'ont signalé. Parce que quand ils promènent une énorme pelle mécanique sur leur remorque, si vous voulez, ils dépassent les 48 tonnes. Et ils ne savent pas comment ils vont travailler dans notre département. Donc voilà, ça fait partie des... Mais je pense que la question de la voirie départementale, elle nous concerne, mais la question de la voirie communale aussi, on a 9000 km de route en Dordogne, à peu près moitié-moitié, à peu près moitié-moitié, ben, elle se pose aussi aujourd'hui dans des petites communes rurales du fait du changement des modes de travail dans la terre, et là. C'est pareil pour la taille des camions, c'est pas pareil pour la taille des autocars, je vous signale, ils sont de plus en plus gros, et puis il y a 30 ans, il n'y avait pas de camping-car. Et aujourd'hui, il y a des camping-cars qui, eux aussi, sont de plus en plus larges. Donc, c'est vraiment une question. Moi, je suis heureux qu'on puisse mettre 2,8 millions de plus, mais le besoin, je pense que dans les années futures, il se fera sentir. Et n'oublions pas qu'en Dordogne, à 96%, c'est la route qui est la plus utilisée par les habitants de la Dordogne. Hein. C'est pas le train, c'est pas l'avion, et c'est pas autre chose.
0: Voilà pour ces échanges lors de la session du conseil départemental autour des routes. Ainsi s'achève ce rendez-vous. Merci de votre fidélité. On se retrouve la semaine prochaine avec un tout autre sujet puisque nous parlerons santé.

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Bonjour, au programme de votre soirée télé de ce samedi 18 juillet sur TF1 du rugby, le championnat des nations Argentine-Angleterre, sur France 2 Fort Boyard, présenté par Cyril Ferraud, sur TMC Ahmed Silla, différents spectacles. Ahmed Silla revient à travers une galerie de personnages, l'humoriste s'attache à analyser les frontières entre les hommes et les femmes, ou encore entre l'homme et la technologie. Sur Arte, Enfant du Soleil, série documentaire. Au Guatemala, les vestiges d'une ancienne cité maya érigée il y a 4000 ans, El Mirador, ont été découverts. De nouvelles technologies laser ont récemment permis de dévoiler le visage de cette ville immense. Sur France 5, Échappée Belle, magazine sur le thème Quercy, l'histoire au cœur. Sur France 3, Le secret de la grotte, téléfilm. Dans les vallées pittoresques de l'Ardèche, un drame tragique se produit lorsque des kayakistes découvrent le corps du président du musée d'une grotte paléolithique. Et puis sur France 4, La fille du RER, film réalisé par André Téchiner. Très belle soirée télé à tous. 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
1: Bonjour à tous, c'est Cyril. On se retrouve pour vos idées de sorties. Samedi 18 juillet, sur la commune Les Essarts, Festibrock. C'est une brocante du vide-grenier. Sur place, buvette et restauration ainsi que manège gratuit. Le soir, repas moules frites sans réservation suivi d'un feu d'artifice. Dimanche 19 juillet, sur la commune des Essarts, Festibrock, que brocante vide-grenier. C'est à partir de 7h jusqu'à 17h, restauration et buvette sur place et manège gratuit. Mercredi 22 juillet, à la salle des fêtes de Ménesplé à 20h45, méga loto du foot animé par le club. Spécial bon d'achat, 250€, 100€, 80, 60, 50, 40, 30, 25 et 20€. Il y aura le jeu du bar et la tombola. Vous pouvez réserver votre place en appelant le 06 07 35 20 78. Vendredi 24 juillet à la piscine de Verteillac, c'est la nuit de l'aqua. À 20h, aqua work. À 21h, aqua dynamique. Et à 22h, aqua combat. C'est en partenariat avec le club Évasion Détente Santé. Infos et réservations au 06 24 55 40 18. Voilà, c'était vos idées de sortie. Vous pouvez retrouver le détail de toutes ces animations sur le site internet de Liberté FM et sur notre page Facebook. Si vous aussi vous êtes organisateur d'un événement, n'hésitez pas à nous appeler ou à nous envoyer un mail à contact@libertefm.fr. Quant à moi, je vous dis à très vite.
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1: Bonjour à tous, c'est Cyril. On se retrouve pour vos idées de sorties. Samedi 18 juillet, sur la commune Les Essarts, Festibrock, c'est une brocante du vide-grenier. Sur place, buvette et restauration ainsi que manège gratuit. Le soir, repas moules frites sans réservation suivi d'un feu d'artifice. Dimanche 19 juillet, sur la commune des Essarts, Festibrock, que brocante vide-grenier. C'est à partir de 7h jusqu'à 17h, restauration et buvette sur place et manège gratuit. Mercredi 22 juillet, à la salle des fêtes de Ménesplé à 20h45, méga loto du foot animé par le club. Spécial bon d'achat, 250€, 100€, 80, 60, 50, 40, 30, 25 et 20€. Il y aura le jeu du bar et la tombola. Vous pouvez réserver votre place en appelant le 06 07 35 20 78. Vendredi 24 juillet, à la piscine de Verteillac, c'est la nuit de l'aqua. À 20h, aqua work. À 21h, aqua dynamique. Et à 22h, aqua combat. C'est en partenariat avec le club Évasion Détente Santé. Infos et réservations au 06 24 55 40 18. Voilà, c'était vos idées de sortie. Vous pouvez retrouver le détail de toutes ces animations sur le site internet de Liberté FM et sur notre page Facebook. Si vous aussi vous êtes organisateur d'un événement, n'hésitez pas à nous appeler ou à nous envoyer un mail à contact@libertefm.fr. Quant à moi, je vous dis à très vite.

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Bonjour, au programme de votre soirée télé de ce samedi 18 juillet sur TF1 du rugby, le championnat des nations Argentine-Angleterre sur France 2 Fort Boyard, présenté par Cyril Ferraud. Sur TMC, Ahmed Silla, différent spectacle. Ahmed Silla revient à travers une galerie de personnages. L'humoriste s'attache à analyser les frontières entre les hommes et les femmes ou encore entre l'homme et la technologie. Sur Arte, Enfant du Soleil, série documentaire. Au Guatemala, les vestiges d'une ancienne cité maya érigée il y a 4000 ans, El Mirador, ont été découverts. De nouvelles technologies laser ont récemment permis de dévoiler le visage de cette ville immense. Sur France 5, Échappée Belle, magazine sur le thème Quercy, l'histoire au cœur. Sur France 3, Le secret de la grotte, téléfilm. Dans les vallées pittoresques de l'Ardèche, un drame tragique se produit lorsque des kayakistes découvrent le corps du président du musée d'une grotte paléolithique. Et puis sur France 4, La fille du RER, film réalisé par André Téchiné. Très belle soirée télé à tous.

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1: Bonjour à tous, c'est Cyril. On se retrouve pour vos idées de sortie. Samedi 18 juillet, sur la commune Les Essarts, Festibroc, c'est une brocante du vide-grenier. Sur place, buvette et restauration ainsi que manège gratuit. Le soir, repas moules frites sans réservation suivi d'un feu d'artifice. Dimanche 19 juillet sur la commune des Essarts, Festibroc, que brocante vide grenier. C'est à partir de 7h jusqu'à 17h, restauration et buvette sur place et manège gratuit. Mercredi 22 juillet à la salle des fêtes de Ménesplé à 20h45, méga loto du foot animé par le club. Spécial bon d'achat, 250€, 100€, 80, 60, 50, 40, 30, 25 et 20€. Il y aura le jeu du bar et la tombola. Vous pouvez réserver votre place en appelant le 06 07 35 20 78. Vendredi 24 juillet à la piscine de Verteillac, c'est la nuit de l'aqua. À 20h, aqua work. À 21h, aqua dynamique. Et à 22h, aqua combat. C'est en partenariat avec le club Évasion Détente Santé. Info et réservation au 06 24 55 40 18. Voilà, c'était vos idées de sortie. Vous pouvez retrouver le détail de toutes ces animations sur le site internet de Liberté FM et sur notre page Facebook. Si vous aussi vous êtes organisateur d'un événement, n'hésitez pas à nous appeler ou à nous envoyer un mail à contact@libertefm.fr. Quant à moi, je vous dis à très vite.
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0: Bonjour, au programme de votre soirée télé de ce samedi 18 juillet sur TF1 du rugby, le championnat des nations Argentine-Angleterre sur France 2 Fort Boyard, présenté par Cyril Ferraud, sur TMC Ahmed Silla, différents spectacles. Ahmed Silla revient à travers une galerie de personnages, l'humoriste s'attache à analyser les frontières entre les hommes et les femmes ou encore entre l'homme et la technologie. Sur Arte, Enfant du Soleil, série documentaire. Au Guatemala, les vestiges d'une ancienne cité maya érigée il y a 4000 ans, El Mirador, ont été découverts. De nouvelles technologies laser ont récemment permis de dévoiler le visage de cette ville immense. Sur France 5, Échappée Belle, magazine sur le thème Quercy, l'histoire au cœur. Sur France 3, Le secret de la grotte, téléfilm. Dans les vallées pittoresques de l'Ardèche, un drame tragique se produit lorsque des kayakistes découvrent le corps du président du musée d'une grotte paléolithique. Et puis sur France 4, La fille du RER, film réalisé par André Téchiné. Très belle soirée télé à tous.
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2: Bonjour à tous, c'est Cyril. On se retrouve pour vos idées de sorties. Samedi 18 juillet, sur la commune Les Essarts, Festibrock, c'est une brocante du vide-grenier. Sur place, buvette et restauration ainsi que manège gratuit. Le soir, repas moules frites sans réservation suivi d'un feu d'artifice. Dimanche 19 juillet, sur la commune des Essarts, Festibrock, que brocante vide-grenier. C'est à partir de 7h jusqu'à 17h, restauration et buvette sur place et manège gratuit. Mercredi 22 juillet, à la salle des fêtes de Ménesplay à 20h45, méga loto du foot animé par le club. Spécial bon d'achat, 250€, 100€, 80, 60, 50, 40, 30, 25 et 20€. Il y aura le jeu du bar et la tombola. Vous pouvez réserver votre place en appelant le 06 07 35 20 78. Vendredi 24 juillet à la piscine de Verteillac, c'est la nuit de l'aqua. À 20h, aqua work. À 21h, aqua dynamique. Et à 22h, aqua combat. C'est en partenariat avec le club Évasion Détente Santé. Infos et réservations au 06 24 55 40 18. Voilà, c'était vos idées de sortie. Vous pouvez retrouver le détail de toutes ces animations sur le site internet de Liberté FM et sur notre page Facebook. Si vous aussi vous êtes organisateur d'un événement, n'hésitez pas à nous appeler ou à nous envoyer un mail à contact@libertefm.fr. Quant à moi, je vous dis à très vite.
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0: Bonjour, au programme de votre soirée télé de ce samedi 18 juillet sur TF1 du rugby, le championnat des nations Argentine-Angleterre sur France 2 Fort Boyard, présenté par Cyril Ferraud, sur TMC Ahmed Silla, différent spectacle. Ahmed Silla revient à travers une galerie de personnages, l'humoriste s'attache à analyser les frontières entre les hommes et les femmes ou encore entre l'homme et la technologie. Sur Arte, Enfant du Soleil, série documentaire. Au Guatemala, les vestiges d'une ancienne cité maya érigée il y a 4000 ans, El Mirador, ont été découverts. De nouvelles technologies laser ont récemment permis de dévoiler le visage de cette ville immense. Sur France 5, Échappée Belle, magazine sur le thème Quercy, l'histoire au cœur. Sur France 3, Le Secret de la Grotte, téléfilm. Dans les vallées pittoresques de l'Ardèche, un drame tragique se produit lorsque des kayakistes découvrent le corps du président du musée d'une grotte paléolithique. Et puis sur France 4, La Fille du RER, film réalisé par André Téchiné. Très belle soirée télé à tous.
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